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1: Si l'on ne prend que la couleur que la lumière lui donne, quand la vie m'habille de noir, eh bien moi je lui